0: âgé.
1: Je suis un homme comme les autres.
0: Pourquoi êtes-vous venu ici?
1: Je n'en sais rien moi-même. Je chassais dans la forêt. Je poursuivais un

C'est exactement le jour où la mort doit venir. Il m'a dit que je puis arriver avant elle si je veux, mais qu'il n'y a pas de temps à perdre.

que ce soit un grand navire, les lumières sont très hautes. Nous le verrons tout à l'heure quand il entrera dans la bande de clarté.

voilà, c'est passé. Je chassais tranquillement dans la forêt. Mon cheval s'est emporté, tout à coup, sans raison. A-t-il vu quelque chose d'extraordinaire? Je venais d'entendre sonner les 12 coups de midi. Au 12e coup, il s'effraie subitement et court comme un aveugle fou contre un arbre. Je ne sais plus ce qui est arrivé, je suis tombé et lui doit être

0: Es-tu sûr que c'est là?
1: Oui, oui, tout à fait sûr. Je les sens déglisser.
0: Vous devez la chercher tout de suite.
1: Il ne

Je pense que la clarté du ciel nous suffira. Vous n'avez jamais pénétré dans cette grotte. Non. Entrons-y. Il faut pouvoir décrire l'endroit où vous avez perdu la bague. S'il vous intéresse.

0: moi ne reviendrait-elle plus?
1: Elle se perdront dans l'obscurité. Laisse-moi, laisse-moi relever la tête. J'entre ce bruit de pas, laisse-moi. C'est Colomb. Je crois que c'est Colomb. Il nous a entendus.
0: Attends, attends. Tes cheveux sont autour des branches.

fête des enfants. Mélisande, ne te penche pas ainsi à la fenêtre, tu vas tomber. Vous ne savez pas qu'il est tard, il est près de minuit. Ne jouez pas ainsi dans l'obscurité. Vous êtes

0: Regarde, par ici, par ici. Vous n'avez jamais pénétré dans ces souterrains.
1: Si, une fois dans le temps, mais il y a longtemps.
0: Eh bien, voici l'eau stagnante dont je vous parlais. Sentez-vous l'odeur de mort qui monte? Allons jusqu'au bout de ce rocher qui surplombe et penchez-vous un peu. Elle viendra vous frapper au visage. Penchez-vous, n'ayez pas peur, je vous tiendrai. Donnez-moi. Non, non, pas la main. Elle pourrait glisser. Ah. Voyez-vous le gouffre, Pelléas, Pelléas?
1: Oui, je crois que je vois le fond du gouffre. Est-ce la lumière qui tremble ainsi? Vous?
0: Oui, c'est la lanterne. Voyez, je l'agitais pour éclairer les parois.
1: J'étouffe ici. Sortons.
0: Oui.

Tiens, nous sommes tout juste assis sous les fenêtres de petite mère. Elle fait peut-être sa prière du soir en ce moment. Et dis-moi, Mignolde, elle est souvent avec ton oncle Pelléas, n'est-ce pas ?

0: pas qu'elle soit ouverte. Voyons pourquoi se craignent-ils.
1: Je ne sais pas, petit père, à propos de la lumière.
0: Je ne te parle pas de la lumière.

0: carquois et des flèches. Et dis-moi ce que tu sais de la porte.
1: De grandes flèches.
0: Oui, de très grandes flèches. Et pourquoi ne veulent-ils pas que la porte...

0: est folle.
1: Ce n'est rien, tais-toi, je ne le ferai plus. Regarde, regarde, Vignold. J'ai trébuché,

aperçu, toute la maison semble déjà revivre. On entend respirer, on entend marcher. Écoute, j'entends parler derrière cette porte. Vite, vite, réponds vite, ou te verrai.

sienne, tout savouré sous nos yeux. Eh bien, mon épée. Pourquoi tremblez-vous ainsi? Je ne vais pas vous tuer. Je voulais simplement examiner la lame. Je n'emploie pas l'épée à ses usages. Pourquoi m'examinez-vous comme un pauvre?

Écoutez, j'en suis si près que je sens la fraîcheur de leur cils quand ils clignent. Et cependant, je suis moins loin des grands secrets de l'autre monde que des plus petits secrets de

mettez pas ainsi votre main à la gorge. Je dis une chose très simple. Je n'ai pas d'arrière-pensée. Si j'avais une arrière-pensée,

0: nous avons tant de choses à nous dire. Viens ici dans l'ombre du tilleul.
1: Laissez-moi dans la clarté.
0: On pourrait nous voir des fenêtres de la tour. Viens ici, ici nous n'avons rien à craindre. Prends garde, on pourrait nous voir.
1: Je veux qu'on me voie.
0: Qu'as-tu donc? Tu as pu sortir sans qu'on s'en soit.

pauvre Mélisande. J'aurais presque peur de te toucher. Tu es encore hors d'haleine comme un oiseau pourchassé. C'est pour moi que tu fais tout cela. J'entends battre ton cœur comme

0: solo. Où donc? Je ne vois rien.
1: Là, au bout de nos ombres.
0: Oui, oui, je l'ai vu. Ne nous retournons pas brusquement.
1: À son épée.
0: Je n'ai pas la mienne.
1: Il a vu que nous nous embrassions.
0: Il ne sait pas que nous l'avons vu. Ne bouge pas, ne tourne pas la tête. Il se précipiterait. Il nous observe. Il est encore immobile. Va-t'en, va-t'en, tout de suite, par ici, je l'attendrai.

t'ai fait tant de mal, Mélisande. Je ne puis pas te dire le mal que je t'ai fait, mais je le vois.